0: C'est uniquement au karting que vous avez fait du Mans votre circuit. Même si vous n'avez jamais participé au célèbre 24 heures en revanche à Monte Carlo. Circuit voisin, vous détenez toujours le record de victoire. La mort vous a emporté trop tôt, vous auriez pu remporter d'autres trophées. Mais vous êtes tombé en faisant...
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